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0: 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Il a beaucoup de l'équipe là, 45 dollars, baba. 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Et là, c'est non lui. Il m'a dit, il a écrit 3000 dollars au talakaboy. Il a écrit 1000 dollars même là, au tibolo, il m'a dit, il a écrit un coro, il a écrit un coro.
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